0: Et maintenant, près de 16 heures, la tentative a totalement échoué. Les Anglais ont rembarqué, laissant plus de 3500 morts, prisonniers ou blessés. La bataille est terminée. Certes, les images qui vont vous être présentées heurteront votre sensibilité. Elles ne sont hélas que la cruelle vérité de la guerre. La tentative du 19 août confirme l'opinion de ceux qui, en toute objectivité, considèrent que depuis Hendaye jusqu'à l'océan glacial, des troupes débarquées ne peuvent ni s'établir ni se maintenir.
1: 德军宣称自己取得了两个层面上的胜利，一是在迪耶普战场上的胜利，二是舆论上的胜利。德军认为他们建立的欧洲堡垒坚不可摧。这场战役的失利让盟军失去了占领大西洋沿岸主要港口的机会。这就带来

0: 盟军后续部队陆续登岸。首日总计超过150,000人投入战斗。自从4年前法国沦陷，法国人一直在等待这一刻的到来。戴高乐将军在伦敦通过无线电广播演讲，号召法国人共同战斗。
1: La bataille suprême est engagée. Après tant de combats, de fureur, de douleur, voici venu le choc décisif, le choc tant espéré. Bien entendu, c'est la bataille de France et c'est la bataille de

0: 些新奇的装备，比如带有螺旋桨能在水中行驶的水陆两栖坦克，以及蟹式扫雷坦克。这些新型两栖装备大多是盟军基于两年前一场惨痛的教训改造的。1942年8月19日，盟军在登陆迪耶普港的战役中遭受重创，人员损失包括两个加拿大师、部分英国突击队员、一部分美国游骑兵部队和少量自由法国官兵。空战十分激烈，多国飞行员与英国皇家空军并肩作战。盟军的一架飞机被击落，飞行员是比利时人伊万·杜蒙索·德·贝延达尔伯爵，他被英国皇家海军水兵救起，然后返回战场继续战斗，直到战役结束。德国大肆宣传盟军的此次惨败，制作了多个语种的新闻短片。
1: À l'aube du 19 août, des troupes anglaises, américaines et canadiennes tentent de prendre pied sur la plage de Dieppe. La radio britannique devait déclarer le lendemain. Nos troupes furent reçues par un véritable rideau de feu. Il ne fut pas possible aux assaillants de réduire au silence la défense allemande, et les conséquences de cet échec se firent sentir pendant toute la durée des opérations.

0: Et maintenant, près de 16 heures, la tentative a totalement échoué. Les Anglais ont rembarqué, laissant plus de 3500 morts, prisonniers ou blessés. La bataille est terminée. Certes, les images qui vont vous être présentées heurteront votre sensibilité. Elles ne sont hélas que la cruelle vérité de la guerre. La tentative du 19 août confirme l'opinion de ceux qui, en toute objectivité, considèrent que depuis Hendaye jusqu'à l'océan glacial, des troupes débarquées ne peuvent ni s'établir ni se maintenir.
1: 德军宣称自己取得了两个层面上的胜利，一是在迪耶普战场上的胜利，二是舆论上的胜利。德军认为他们建立的欧洲堡垒坚不可摧。这场战役的失利让盟军失去了占领大西洋沿岸主要港口的机会。这就带来一个难题，没有港口，大型船只无法将坦克和重型装备送上海滩。艾森豪威尔决定使用提前造好的部件搭建两个人工港，一个供美军使用，另一个供英军使用。这就是二战史上的工程技术壮举——桑葚人工港。在登陆的第一天，码头和浮桥由舰船拖过英吉利海峡，部署在海滩前方。巨大的混凝土沉箱则沉入海底，作为防波堤基座。一架德军侦察机发现了正在建造的人工港，但照片带回去之后，德军高层搞不懂这是做什么用的。在诺曼底登陆的准备阶段，英国南部聚集了规模空前的部队和装备，这势必会引起敌人的注意。因此，盟军制定了新的移兵计划，即坚韧行动。行动包含两个部分，于1944年上半年实施。北方坚韧行动的目的

0: 直到战役结束。德国大肆宣传盟军的此次惨败，制作了多个语种的新闻短片。
1: À l'aube du 19 août, des troupes anglaises, américaines et canadiennes tentent de prendre pied sur la plage de Dieppe. La radio britannique devait déclarer le lendemain, nos troupes furent reçues par un véritable rideau de feu. Il ne fut pas possible aux assaillants de réduire au silence la défense allemande, et les conséquences de cet échec se firent sentir pendant toute la durée des opérations.